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C'est-à-dire qu'on a tout sur soi. On a accès à tout. On a la télévision, on a le Walkman. Juste dans cet objet qu'on appelle smartphone. Mais on a toujours cette envie de se retrouver dans les clubs, dans les boîtes, en troupe, en groupe.